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Je m'appelle Mathieu Guimond, j'ai le plaisir de vous accompagner en cette soirée de ce samedi, bien branché à Hausse 103.5 dans la Naudière pour le meilleur de la musique. Dans les activités, à mettre à votre agenda, demain 14h du côté du Festival de cirque Bastringue, on vous propose sous le chapiteau le spectacle Drôle de monstre. C'est un monstre que tu le regardes et il fait peur, mais quand on s'attarde un peu plus à qui il est, ben il y a une personnalité attachante. Notre monstre, il est drôle, notre monstre, il est surprenant. C'est un spectacle pour toute la famille. On célèbre la différence, l'audace et même le plaisir de briser les règles. Alors, osez aller rencontrer notre monstre et même laissez-vous charmer par ce fameux monstre-là. Alors, le spectacle Drôle de monstre dans le cadre du Festival de cirque Bastringue, c'est disponible, les billets déjà via le spectaclejaliette.com. 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

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On vous parle d'une belle activité à mettre à votre agenda en fin de semaine prochaine avec nos amis du Café culturel de la Chasse-Galerie qui vous présentent les événements rythmes et courants. Ça, c'est à tous les vendredis du mois de juillet et du mois d'août. Ça se passe sur le bord du fleuve à La Veltrie. C'est 8 spectacles gratuits qu'on a le plaisir de vous proposer. Mais là, on passe en force avec un spectacle hors série le 4 juillet prochain. C'est K1 qui s'arrête à La Veltrie. On aime ça parce que c'est peut-être la dernière chance pour vous de les voir sur scène. On le sait, les gars que vous entendez fréquemment sur les ondes de Hausse 103.5 sont présentement en pleine tournée d'adieu. Ça vous tente de mettre la main sur vos billets? Ça se passe dès maintenant sur rythme et

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On est le samedi 27 juin. J'espère que vous passez une très belle soirée bien branchée au meilleur de la musique dans la Naudière sur O103.5. Je m'appelle Mathieu Guimond. Ce soir, on a des trucs à mettre à votre agenda pour des sorties à faire en fin de semaine. Même un trip papa-enfant à vous proposer. Ouais, ils vont pouvoir s'amuser dans la boîte. Tout ça, c'est un événement qui s'en vient. Super le fun dans la région. Je vous parle de ça un peu plus tard ce soir. Hey, on va même parler de sport avec demain après-midi, 13h, le Royal de Repentigny qui propose son prochain match local contre les Guerriers de Granby dans le cadre des activités de la Ligue de baseball junior élite du Québec. Moi, tu me dis baseball, là, je sens la pelouse fraîchement coupée. J'entends le bruit des bâtons qui frappent les balles. Puis ça sent les hot dogs aussi, parce que dans un stade de baseball, t'as pas le choix, ça te prend des bons roteux. Alors, une belle occasion de vivre l'expérience du baseball. Ça, il n'y a pas plus été que ça. Demain après-midi, 13h, pour le match du Royal de Repentigny. On aura assurément l'occasion de continuer de suivre la saison du Royal en écoutant au 103.5.

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C'est un bel événement qui s'en vient. En fin de semaine prochaine, samedi 4 juillet, c'est la Cool Dad Race. Ça se passe à Saint-Calixte, au 45 degrés nord. 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

Désolé. Je m'appelle Mathieu Guimond, j'ai le plaisir de vous accompagner en cette soirée de ce samedi, bien branché à O103.5 dans la Naudière pour le meilleur de la musique. Dans les activités à mettre à votre agenda, demain 14h du côté du Festival de cirque Bastringue, on vous propose sous le chapiteau le spectacle Drôle de monstre. C'est un monstre que tu le regardes et il fait peur, mais quand on s'attarde un peu plus à qui il est, ben il y a une personnalité attachante. Notre monstre, il est drôle. Notre monstre, il est surprenant. C'est un spectacle pour toute la famille. On célèbre la différence, l'audace et même le plaisir de briser les règles. Alors, osez aller rencontrer notre monstre. Et même, laissez-vous charmer par ce fameux monstre-là. Alors, le spectacle Drôle de monstre dans le cadre du Festival de cirque Bastringue, c'est disponible les billets déjà via le spectaclejaliette.com.

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On vous parle d'une belle activité à mettre à votre agenda en fin de semaine prochaine avec nos amis du Café culturel de la Chasse-Galerie qui vous présentent les événements Rythme et Courant. Ça, c'est à tous les vendredis du mois de juillet et du mois d'août. Ça se passe sur le bord du fleuve à la Veltrie. C'est 8 spectacles gratuits qu'on a le plaisir de vous proposer. Mais là, on passe en force avec un spectacle hors série le 4 juillet prochain. C'est K1 qui s'arrête à la Valtrie. On aime ça parce que c'est peut-être la dernière chance pour vous de les voir sur scène. On le sait, les gars que vous entendez fréquemment sur les ondes de Hausse en 3.5 sont présentement en pleine tournée d'adieu. Ça vous tente de mettre la main sur vos billets? Ça se passe dès maintenant sur rythmeetcourant.ca pour plus de détails. 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
1: On est le samedi 27 juin. J'espère que vous passez une très belle soirée bien branchée. Au meilleur de la musique dans la Naudière sur au 103.5. Je m'appelle Mathieu Guimond. Ce soir, on a des trucs à mettre à votre agenda pour des sorties à faire en fin de semaine. Même un trip papa-enfant à vous proposer. Où ils vont pouvoir s'amuser dans la boîte. Tout ça, c'est un événement qui s'en vient. Super le fun dans la région. Je vous parle de ça un peu plus tard ce soir. Hey, on va même parler de sport avec demain après-midi, 13h, le Royal de Repentigny qui propose son prochain match local contre les Guerriers de Granby dans le cadre des activités de la Ligue de baseball junior élite du Québec. Moi, tu me dis baseball, là, je sens la pelouse fraîchement coupée, j'entends le bruit des bâtons qui frappent les balles, puis ça sent les hot dogs aussi, parce que dans un stade de baseball, t'as pas le choix, ça te prend des bons roteux. Alors, une belle occasion de vivre l'expérience du baseball. Ça, il y a pas plus été que ça. Demain après-midi, 13h, pour le match du Royal de Repentigny. On aura assurément l'occasion de continuer de suivre la saison du Royal en écoutant au 103.5. Yeah.

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C'est un bel événement qui s'en vient en fin de semaine prochaine, samedi 4 juillet. C'est la Cool Dad Race. Ça se passe à Saint-Calixte, au 45 degrés Nord. Le Cool Dad Race, c'est quoi ça, cette affaire-là? C'est un événement papa-enfant. C'est une course à obstacles de 3 km. Ça se passe dans boîte. Hein, se rouler dans boîte. Papa, enfant, belle expérience, j'adore ça, belle idée. Puis pendant ce temps-là, ben maman, elle a la paix, est en train de profiter de la zone chill qui va être proposée là-bas. Alors au menu, il y a des jeux, des spectacles et des activités pour toute la famille. 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

On est le dimanche 28 juin 2026. C'est un plaisir de passer ce début de journée en votre compagnie avec le meilleur de la musique dans la Nadière au 103.5. Je m'appelle Mathieu Guimond. On passe ce début de journée ensemble. On met des choses dans votre agenda pour les activités qui se déroulent aujourd'hui. Et bien sûr, on va aller même un petit peu plus loin dans votre agenda avec le 4 juillet prochain, la Cool Dad Race. C'est au 45 degrés nord à Saint-Calixte qu'on vous propose une course à obstacles de 3 km. 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Et pendant ce temps-là, maman, elle, est dans la zone chill et elle a la paix pendant un petit bout de temps. C'est un gros événement, le fun, super familial, avec des jeux, des spectacles et des activités pour tout le monde. 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

0: Tout l'été, le meilleur de la musique dans la Naudière, c'est à au 103.5 avec les amateurs de sport. Aujourd'hui, le Royal de Repentigny dispute un match local. C'est à compter de 13h. Ça se passe du côté du stade Flavio Prata au parc Champigny. Le Royal se mesure aux guerriers de Grand Bay. Alors, un match présenté, bien sûr, dans le cadre des activités de la Ligue de baseball junior élite du Québec. Allez encourager le Royal de Repentigny aujourd'hui à compter de 13h. Et pour suivre l'action de l'équipe, bien évidemment, restez branchés à O103.5. On aura l'occasion de vous tenir au courant de ce qui se déroule de bon pour le Royal de Repentigny cette saison.
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1: Je m'appelle Mathieu Guimond, je m'occupe de votre avant-midi bien branché à O103.5 pour commencer cette journée de ce dimanche avant l'arrivée de Richard Z sur le coup de 9h avec ses grands bazous. Dans les trucs à mettre à votre agenda, il y a le Café culturel de la Chasse-Galerie qui vous invite aux événements rythme et courant. C'est tous les vendredis de juillet et de août. C'est sur le bord du fleuve à la Valtrie. C'est 8 spectacles gratuits et on débute la série en force avec le spectacle hors série de K1 le 4 juillet. Les gars de Caen, vous le savez, sont en plein cœur de leur tournée d'adieu, donc c'est peut-être pour vous la dernière chance de les voir en spectacle et de les voir sur scène. Les billets sont disponibles dès maintenant.

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Vous passez votre dimanche matin bien branché au meilleur de la musique dans la Nadière sur O 103.5, la radio des 100 000 matins avec Sylvain Morin qui sera de retour demain dès 6 heures pour votre réveil. Dans les activités qui se déroulent en fin de semaine, il y a le Festival de cirque Bastringue qui vous propose le spectacle Drôle de monstre aujourd'hui, 14 heures sous le chapiteau. C'est un monstre qui semble effrayant quand on le regarde, mais sa personnalité est attachante. C'est un bonhomme qui est drôle, il est surprenant. C'est un spectacle familial. On célèbre la différence, l'audace et le plaisir de briser les règles. Osez rencontrer le monstre et même laissez-vous charmer par ce monstre-là. Les billets sont en vente sur spectaclejoliette.com pour plus de détails.

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2: Oh. Ben, salut tout le monde. Bon dimanche matin. Merci de choisir les stations haut du réseau Arsenal Media. Merci surtout d'être à l'écoute de ce show radio qui s'appelle Les grands bazous édition Weekend. Je suis en compagnie de Sylvain Caron.
3: Toujours fidèle.
2: Technique, le roi du jeu de mots.
3: Ouais, ouais. OK. Parce que, on va vous tourner tantôt un immense classique de Supertramp. Et j'allais faire la petite joke. Ben, ça a été pas mal Supertramp un peu partout au Québec avec la pluie tombée.
2: Dans notre coin, il y a eu de la pluie beaucoup. Ah, à peu près partout au Québec.
3: Tout le monde y a goûté un petit peu à sa façon.
2: Oui. Alors, on commence ça, tiens, avec Supertramp.
3: J'irai pas plus loin que ça, là. Tu me regardes, là, maintenant, ça arrête, Léo, là.
2: Breakfast in America, le meilleur de la musique. Toujours ici, à Oh!

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2: Oh. Ben, c'est un grand classique de Pat Benatar qui va jouer dans quelques instants. Ça s'appelle « Hit Me With Your Best Shot » de son album « Crimes of Passion » qui est son plus intéressant, selon moi. C'est une chanson qu'on peut entendre beaucoup, beaucoup les matchs de baseball, de football.
3: De hockey.
2: Ben oui, peut-être même pendant la Coupe du monde de soccer.
3: Ouais, sait-on jamais.
2: C'est le genre de pièce, un peu comme « We Will Rock You » ou « We Are the Champions ».
3: C'est vraiment des hymnes sportifs.
2: Exactement. Alors, voici Pat Benatar avec « Hit Me With Your Best Shot », le meilleur de la musique. À l'heure du déjeuner, c'est ici, à O.
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0: Dans quelques instants, on va avoir une chanson de Lynyrd Skynyrd qui s'appelle Sweet Home Alabama, comme Sylvain disait. C'est une belle chanson de, pour rouler le long du fleuve.
1: Sérieux, puis, c'est une chanson de road trip, ouais. Ni plus ni moins. Donc, c'est des gens qui sont sur la route. En étant prudent, on monte le volume.
0: Hey, écoutez, quand il fait beau, mais là, il fait pas beau.
1: Ah, bah,
0: ouais, ça va changer vite, ça change vite, oui. Hey, aucun des trois auteurs de la chanson qui vient de l'Alabama, c'est particulier quand même.
1: Oui.
0: Van Zandt et Ross Sington viennent de Floride, puis Ed King de la Californie. Mais leur chanson, c'est Sweet Home Alabama qu'on écoute dans un instant au meilleur de la musique.
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3: 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Oh.

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2: Ben, la Coupe du monde de soccer, on entre dans la phase des 32, 16e de finale. On est parti avec 48 équipes au début. Là, il en reste 32. Premier match de cette série-là aujourd'hui.
3: Et c'est le Canada, rien de moins, qui va affronter l'Afrique du Sud. À faire attention à l'Afrique du Sud, qui a causé la surprise dans son match précédent. On ne les voyait peut-être pas nécessairement aussi loin à date dans la compétition. Ils y sont. Et c'est le seul match présenté aujourd'hui. Et fort à parier qu'il y a bien du monde qui sont à l'écoute des grands bazous, qui ont peut-être pour suivre regarder un match de soccer qui vont le faire cet après-midi, 15h.
2: Le seul du tournoi d'ailleurs aujourd'hui. Le seul match présenté. Canada-Afrique du Sud à 15h. Ça se poursuit avec les Stone Temple Pilots Interstate Love Song au meilleur de la musique.
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2: Oh. On a une chanson de Blink 182 qui s'en vient, ça s'appelle What's My Age Again, et le bassiste du groupe dit, c'est un peu son autobiographie, il a passé sa vingtaine à agir comme un adolescent idiot.
3: Il n'est pas tout seul.
2: C'est lui qui le dit, là.
3: Oui, oui, oui.
2: J'agissais comme un gros bébé gâté dans un corps d'adulte. Et il y a plusieurs chansons de cette formation qui font allusion, en fait, à la maturité, mais plutôt au manque de maturité. Ce sont d'éternels adolescents Blink-182. On les écoute avec What's My Age Again, au meilleur de la musique.
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1: Niagara pour conclure cette émission. Ça s'appelle 1 million d'années. Nous, on va suivre le match de la Coupe du monde de soccer cet après-midi, 15h.
2: Mais ça! Puis on va en reparler, bien sûr, dès lundi, parce que c'est notre prochain rendez-vous.
1: Et on est de retour demain midi, 13h. Ben, c'est ce que tu viens de dire.
2: Oui, c'est parce que tu viens de dire exactement ce que j'ai dit.
1: Ça me prend du temps de comprendre. Demain, midi, pour les grands bazous. Salut tout le monde. Salut, Sylvain.
2: Salut.
1: Bye!
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1: Bon dimanche, merci d'avoir choisi. Oh, mon nom est Chuck, je m'installe pour les prochaines heures. Et pour moi, c'est une petite dernière avant les vacances, fait qu'une petite fébrilité. Même si on est dimanche, pour moi, ça fait comme si c'était un vendredi. On a de la grosse musique pour fêter ça. Stargazing, Miles Smith s'en vient. On aura aussi dans les prochaines minutes Simple Plan, I'm Just a Kid. Quel classique! C'est là dans les prochaines minutes. Le temps de s'offrir le dernier hit de Somber Homewrecker sur le meilleur de la musique.

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1: Chabouzi est capable de faire autre chose que des chansons de party et de bar. Il est aussi capable de faire des chansons qui parlent de santé mentale et c'est le cas de Good News. Et ce single-là avait le rôle ingrat d'être le single d'après un bar song et il a été capable de sortir des sentiers battus. Lui qui a décrit ses difficultés liées à sa santé mentale et ses tentatives infructueuses de faire face à ses problèmes en buvant de l'alcool, en se décrivant comme un homme au bar qui confesse ses péchés. Et on l'a dans les prochaines minutes, c'est Gagné au Chabouzi, ça vient en haut.

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À venir un bloc un peu plus New Country avec du Vince Lemire et Morgan Wallen en réserve. On aura aussi du Smash Mouth pour nous mettre un sourire au visage avec I'm a Believer et The Lumineers avec OA s'en vient dans les prochaines minutes. Eux qui seront du Festival d'été de Québec le vendredi 10 juillet prochain. Et pour l'instant, c'est Zombie Young Blood sur le meilleur de la musique à haut avec Chuck qui te souhaite un bon week-end, un beau dimanche.

0: Shark et Jam Machine s'amène sa toute dernière. Il y a un petit son années 90 là-dedans. C'est vraiment bien belle fun. Et il y a une chose qui est le fun avec Linkin Park, c'est que peu importe la tune qui va jouer, elle va être bonne. On a New Divide qui s'amène. Tune qui avait servi pour être sur la soundtrack du film Les Transformers Revenge of the Fallen. C'est sorti le 18 mai 2009. C'est tout un hit. On va se remémorer ce classique de Linkin Park tout de suite après ça.
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On va être très variés dans les prochaines minutes. Une petite touche acadienne avec Sal Barbe qui sera là. Du rock avec Lenny Kravitz et American Woman. Un peu de dance avec The Chainsmokers avec Coldplay pour Something Just Like This. Et juste avant le dernier hit d'Alex Warren, Fever Dream, sur le meilleur de la musique à haut.

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1: AC/DC va être de passage à Montréal très prochainement et c'est vraiment dans les groupes qui est sur ma liste de bands que je veux absolument voir et que le temps commence à presser un peu là, pendant un moment j'ai eu peur parce qu'il y avait des ennuis de santé avec le chanteur, on pensait peut-être que la carrière était finie, et bien non, ils sont de retour et c'est sur le Power Up Tour que AC/DC va être de retour au Québec au Parc Jean-Drapeau, ça se passe au mois de septembre prochain, le 12 pour être précis. Ils s'en viennent avec Back in Black sur le mer, la musique à haut.
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Qu'est-ce que t'as pensé du repêchage du Canadien de Montréal? Tu peux m'écrire là-dessus. Je suis bien curieux de savoir ton opinion. Il y a le 1er juillet par la suite qui s'en vient pour les joueurs autonomes. Et celle-là, c'est un choix de première ronde, certains, cette tonne-là. Blurry Song 2 sur le meilleur de la musique. 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
1: Avec la Coupe du monde de soccer en ce moment, il s'en passe des choses, c'est dur de tout suivre. Et il y a une chose qui retient l'attention, c'est pas un match, c'est pas un joueur, c'est pas un pays, c'est la sauce ranch. C'est la folie, la sauce ranch en ce moment. Ça retient l'attention. C'est la vedette en ce moment de la Coupe du monde. Il y a des pays qui ne connaissaient pas la sauce ranch. Pour nous autres, c'est banal. Ben oui, la sauce ranch, on sait c'est quoi. Tandis que les pays européens, asiatiques, de l'Amérique du Sud, qui ne connaissaient vraiment pas ça. Ils ont découvert ça dans les stades, restaurants, bars sportifs. Et là, ils sont devenus accros. Ils ont voulu en ramener chez eux pour certains. Et les aéroports sont obligés de faire des rappels que de la sauce ranch, c'est considéré comme du liquide. Tu peux pas amener ça dans l'avion, dans tes bagages à main. Donc, on voit des agents de sécurité qui recalent ces gens-là, qui calent de la sauce ranch devant la sécurité. Tant qu'à l'avoir payé, ils veulent pas la perdre. Ils calent de la sauce ranch. Les images sont incroyables. Des images surréalistes. Je sais pas s'ils connaissent la sauce aigre douce. Ce qui est sûr, c'est qu'on écoute Bittersweet Symphony. C'est les Verve qui s'en viennent à haut.
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Green Day s'en vient dans les prochaines minutes et on a Benson Boone qui sera là. Lui qui a présenté un nouveau single vendredi dernier. Et dans le vidéoclip, on peut l'apercevoir avec Alex Earl, qui est une influenceuse américaine. Et là, les rumeurs sont parties. Est-ce qu'il est en couple avec Alex Earl? On le sait pas.

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1: Le groupe Evanescence va être au Centre Bell le 30 juin prochain. Le décompte est vraiment commencé. On s'approche pas à peu près. Ils s'en viennent avec Afterlife. On va se mettre un peu dans l'ambiance en avance. Et on a une toune iconique de karaoké, un crowd pleaser qu'on appelle. C'est-à-dire que les gens l'adorent. Capote, ils veulent la chanter, mais pas juste la chanter, là, la crier quand c'est dans un stade ou quand c'est dans un karaoké. Je parle bien sûr de Mr. Brightside, The Killers qui s'amène.

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Nalo Ren et Miles Smith s'amènent avec Drive Safe. Justement, si vous êtes sur la route, soyez prudents. Et la prochaine tune, elle fête son 25e anniversaire cette année. L'album All Killer No Filler a fêté son 25e anniversaire au mois de mai dernier. C'est Sum 41.

0: On a les Red Hot Chili Peppers qui s'en viennent en 7 dimanches. On aura aussi Fall Out Boy, Thanks for the Memories. Ça, l'été, c'est parfait pour accumuler des souvenirs. Effectivement. Donc, on va retourner en 2007 avec Fall Out Boy. Et on a aussi un gros phénomène viral en ce moment. Ils sont partout sur les réseaux sociaux, se sont fait connaître sur TikTok avec un son à la Cage the Elephant, un peu à la Neighborhood, mélangé avec du Ozier. Tamper City sort un nouvel album cette année, leur premier en carrière. Ils sont déjà sur la map avec Self Aware. Ça sent bien sur le meilleur de la musique à haut.
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La sens-tu, la chaleur? Ça, c'est Glass Animals qui s'en vient avec Heat Waves. Ils amènent cette vague de chaleur. À ce début d'été, back in the saddle, on aura du Low Combs qui s'en vient aussi. Et on se claque un gros classique de Red Hot Chili Peppers de 2002. On retourne, il y a au-dessus de

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1: C'est quoi tes projets en ce moment? Je veux le savoir en ce dimanche. Mathieu, Maxime et Simon qui sont sur la route en ce moment et qui sont à l'écoute du meilleur de la musique et de ce week-end. Je vous salue les boys. Merci d'être là. On va avoir de la musique de Road Trip, justement. Mars en est, Marshmallow s'amène. Et on aura aussi, dans les prochaines minutes, une toune de bonne humeur. Ça, c'est une vraie toune de fin de semaine de 2013. The American Otters avec The Best Day of My Life. 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

Marimé Clément-Jacques, qu'on vient d'entendre à haut. Marimé qui préparait un album complet de musique country. Ben, hâte d'entendre ça. Pour l'instant, c'est Bloodline, Jelly Roll et Alex Warren sur le meilleur de la musique à haut.

Nouveauté pour Shaboozy, il a repris la formule gagnante de Of Our Song, une tune qui parle de party et de rencontrer ses amis au bar. C'est Call Girl qu'on écoute sur le meilleur de la musique.

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1: Ça a été une grosse semaine dans le monde du jeu vidéo avec les précommandes qui ont commencé pour le nouveau GTA 6. Et là, ça veut dire que probablement, il n'y aura plus de report. On a la date du 19 novembre d'encercler. Ça ne devrait pas changer. Je touche du bois, je croise les doigts. On fêtait aussi le 30e anniversaire de la Nintendo 64 et de Super Mario 64, un jeu qui a marqué ma génération. Et aussi, c'était le 35e anniversaire de Sonic, le hérisson bleu, qui a maintenant sa série de films au cinéma avec Jim Carrey, des films qui fonctionnent vraiment très, très bien. Fait que là, je suis pas super bon en maths, mais 35 ans, ça nous amène à 1991. Et que ça passe vite. Et justement, on a une toune de l'année de naissance de Sonic dans les prochaines minutes. De 91, Right Here, Right Now, Jesus Jones s'en vient.
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À venir en haut, la reprise d'Africa de Weezer. On aura aussi du Youngblood, Zombie, ça s'en vient. Et on passe d'un band de Vegas à un autre. On vient d'entendre Imagine Dragons. Et là, c'est Panic at the Disco. I Write Sins, Not Tragedies. Sur le meilleur de la musique.

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1: Différentes ambiances à venir dans les prochaines minutes. À haut, on aura du pop-punk californien avec Basket Case et on aura le whisky du Tennessee avec Red Stapleton et White Horse. Ça s'en vient dans les prochaines minutes. Et quand j'ai parlé de Californie, je pense souvent à Sublime, la musique ensoleillée, la musique pour soit faire du skateboard ou bien être bien évaché sur la plage. Et le dernier album est sorti au mois de juin et j'ai vraiment adoré l'album au complet. Puis je pense qu'ils ont bien ciblé le premier single parce que je pense que c'est pas mal ma tune préférée.

plage, la musique de Pina Colada. Margarita. Hey, premier album en 30 ans pour Sublime et ils s'en viennent avec de 96 What I Got en haut.

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Leloup a joué mur à mur pendant la Saint-Jean cette semaine. Il s'en vient avec I Lost My Baby. On a Gone, Gone, Gone, grosse collaboration de David Guetta, Teddy Swims et Tones and I. Et pour l'instant, une reprise qui a vraiment marqué ma génération. Ça m'a fait découvrir la chanson originale aussi de Boys of Summer, la version des Anna Reese qu'on écoute sur le meilleur de la musique à Au Bon Week-end.

0: Dans les prochaines minutes, c'est une première historique, le premier match de l'histoire du Canada en éliminatoire à la Coupe du Monde. Ça se passe à partir de 15h contre l'Afrique du Sud. Le Canada qui se débrouille très bien dans ce tournoi-là. On brise des barrières avec la première victoire de leur histoire, 6-0 contre le Qatar. C'était jamais arrivé qu'on gagne un match en Coupe du Monde. Et là, on pourrait peut-être gagner un premier match en éliminatoire de toute l'histoire du soccer canadien à la Coupe du Monde. Il y a même des Québécois dans l'équipe. Si je me fie au dernier match, il devrait y avoir 3 Québécois dans l'alignement, c'est-à-dire le gardien Maxime Crépeau. Il y a Nathan Saliba et Mathieu Choignard qui devraient être du 11 partant si on se fie à l'alignement du match dernier. Et on va avoir une toune de circonstances à porter chance aux Canadiens tout au long de son parcours en série cette année. Donc, ça pourrait être la même chose pour le Canada. Fix You, Coldplay s'en vient.
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The Offspring s'en vient et Somber pour Homewrecker. Le temps de s'offrir peut-être le numéro 1 du Billboard qui a coûté le moins cher à produire. Une cinquantaine de piastres et le tour était joué. C'était lancé Old Town Road qu'on écoute. C'est Lil Nas X et Billy Ray Cyrus à

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1: À venir sur le meilleur de la musique en haut, de la musique pas mal variée. On va avoir du pop-punk avec Yellow Card, Good Charlotte, Blink 182 s'en vient. On aura aussi du Sugar Ray, Fly, ce sera là. Et I Love Rock'n'Roll tout de suite après ça.
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The Yellow Card pour Bedroom Posters. Le drum est bon parce que c'est Travis Barker qui fait la batterie et qui produit l'album au complet de Yellow Card. Et justement, tant qu'à parler du drummer de Blink, écoutons du Blink 182. C'est le Rock Show sur le meilleur de la musique.

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Le chanteur Beck a sorti une nouvelle chanson et là, c'est vraiment tout le monde qui est influencé par le country. Il collabore sur cette nouveauté intitulée Ride Lonesome avec l'auteur, compositrice, interprète Ciara Ferrell. Ça donne ceci.

0: Collaboration qui est sortie vendredi dernier, c'est mollo. J'ai hâte de voir la réaction sur cette chanson-là. On s'offre son gros classique en carrière, Loser s'en vient en haut.
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Les régions de Lanaudière et la Côte-Nord seront à l'honneur dans les prochaines minutes avec Arpin Lépine et Joseph Poirier. Il y a Renegades de Ex-Ambassadors qui s'en vient. Le temps d'écouter Fever Dream d'Alex Warren sur le maire de la musique à haut.

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1: En fin de semaine, c'était le repêchage de la Ligue nationale de hockey. Et ici, à Haro, c'est que des choix de première ronde. On a Papa Roach, Wake Up Colin qui s'en vient. On a aussi du Macklemore pour Ken Oldos. Et R.E.M. s'en vient à Haro.

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On salue toutes les Julies à l'écoute. Patrice Michaud s'en vient avec Julie revient. Julie s'en va. Et juste avant, c'est Green Day. Good riddance, time of your life. Sur le meilleur de la musique à haut. Avec Chuck qui te souhaite un beau dimanche.

0: La chasse à la chanson de l'été 2026 est officiellement lancée. On peut penser à Fever Dream qui pourrait se qualifier. Il y a Dracula de Tame Impala qui performe très bien en ce moment. C'est d'ailleurs le numéro 1 de notre Hit 15. En ce moment, je pense aussi à la nouveauté de Shaboozy, Car Girl, qui est sur la même recette gagnante qu'un bar song. Elle s'en vient. Elle est vraiment bonne. Si tu l'as pas encore entendu, manque pas ça. C'est là dans les prochaines minutes. Et ce qui est sûr, c'est qu'une des tunes de l'été 2014, c'était Robin Schulz et Waves. Ça s'en vient à haut.
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Ah, toujours relaxant du Daniel Bélanger. On va continuer à faire évacuer le stress avec 21 Pilots, Stressed Out, sur le meilleur de la musique. Oh, bon dimanche!

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1: Je te dis, on est aussi international que la Coupe du Monde et c'est l'Irlande qui va être à l'honneur dans les prochaines minutes à haut avec Niall Horan, un Irlandais qui a participé à X Factor pour par la suite se faire regrouper avec d'autres participants pour créer One Direction. Et maintenant, il fait une carrière solo. Ses racines irlandaises ressortent plus avec son matériel en solo et ça paraît sur Drive Safe avec Miles Smith. Et un autre groupe irlandais, c'est U2 avec Sunday Bloody Sunday. On est justement un dimanche. Ça s'en vient dans les prochaines minutes.
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Bon dimanche soir, je m'appelle Mathieu Guimond. Un plaisir de passer la soirée en votre compagnie. Avec, entre autres, au menu de l'émission ce soir, un moyen de gagner un méchant beau cadeau pour faire en sorte que vos étés soient plus confos, soient plus beaux avec notre concours de l'été ici sur les ondes de Au 103.5 avec nos amis de chez Trévis-Joliette. Je vous donne les détails sur le concours un peu plus tard ce soir. Il y a également différentes activités qui s'en viennent en fin de semaine prochaine dans la région. On a été gâtés, là, mais il y en a d'autres activités à venir. On va vous brosser un petit portrait de ça ce soir. Puis tiens, on commence avec le cabaret La Crèche à Saint-Léophas de Brandon qui vous propose une soirée d'humour avec Steven Bilodeau et Alexis Blanchette samedi 4 juillet prochain. C'est animé par Chris Lettler. Il y a deux options disponibles, le spectacle seulement ou encore l'option souper-spectacle pour une belle sortie sous le signe de l'humour. La billetterie du cabaret La Crèche.com pour plus de détails.

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